0: Which will not go for tonight.
1: Operator 6-4 still.
2: Caller on Westchester, the same person we've been out to twice tonight already, or a different caller?
0: Just one caller.
1: 410-1023.
3: L-47, Alpha-66, 1051, L-5.
4: L-47.
3: 47 L66 at 1002 Fairway Drive. Caller advised a white female with red hair attempts to raise the caller. Advised the female is 1056.
0: Copy.
4: 7-10-4.
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4: Jacob, please do 10-8.
1: 10-4.
3: I'm 42 L410, 1050 possible injuries, Alpha 2.

0: Pardon. Tenez, je suis en train de
1: parler. Tu trouves le tempo. Ah, c'est vrai.